0: 7-7.
1: Vă uite o Mileni Hitovi.
2: Leto de maximum.
0: Hitovi la maximum. Canal 7-7.
1: Samo Hitovi.